font ça tout seul. Pourquoi pas? Et puis, y'a les amateurs qui font ça maladroitement.